Voilà, auditeurs, auditrices, amis de la radio La Voix de l'Eti, bonjour, bienvenue, il est 6h01, nous sommes aujourd'hui jeudi 25 juin 2026, encore une fois, un chef privé pour la participation, pour la fidélité à cette minute d'ambiance, encore une fois, bienvenue et bonjour. Moi, pas moi, bien sûr, il y a des gens qui sont connus, il y a des gens qui sont connus. 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

0: Et c'est parti maintenant. Notre numéro 90 49 60 60. Et café musical, les réveils matinal, Yasunati, Anyanshiwa Sofo alias Zola, Damashi, Yuan Kerkonkonimbo. Bienvenue. Bonjour auditeur, bonjour auditrice, amis de la radio La Voix de l'Oti, bonjour. Nous sommes dans l'émission 100% ambiance pêle-mêle dénommée Café Musical Réveil Matinal. Une émission animée par Sofo alias Zola. Je travaille pas seul, je travaille en complicité avec le directeur Idriss Amido. Nous avons un auditeur en ligne. Allô? Allô? Oui?
1: Comment vous allez?
0: Oui, très bien. As-tu j'ai l'honneur?
1: L'ambassadeur,
0: monsieur l'ambassadeur, le grand, le sage de la maison, oui.
1: Eh bien, au lieu que je vous apporte une éclat, je vais vous le présenter, c'est pour rien.
0: Oui. Pardon?
1: Eh bien.
0: Oui.
1: Je vais vous nommer ici un nom. L'étoile polaire.
0: Le.
1: L'étoile polaire.
0: Ah là là, merci pour l'adjectif, merci pour ce surnom. Encore une fois, un chef bébé. On vous écoute maintenant. Amio.
1: Je commence par le petit frère.
0: Oui.
1: Le grand frère. Allez-y, à vous.
0: Mm-hmm.
1: Le parapère de vous.
0: Oui.
1: Moi, je l'appelle l'imprimé de fer.
0: Oui.
1: Monsieur le grand frère.
0: Oui.
1: L'appelé encore.
0: Mm-hmm.
1: Le sage de Tchanaga.
0: Le sage de Tchanaga également, oui. Tout le monde sont à l'écoute comme ça, oui.
1: Monsieur Yao, me dis ça. Le soir de Naokasu.
0: Oui.
1: Ne l'oublie pas, le gars, le
0: oui.
1: Et le chef de l'Oiseau, monsieur Radano. Et toute la population.
0: Merci.
1: Le titre de Canada, mon nom,
0: oui.
1: Tu sais pourquoi j'ai. Je l'ai appelé dernier pour toi.
0: Non.
1: Parce que c'est lui qui conclut.
0: C'est lui
1: qui conclut les problèmes du canton.
0: Tout à fait, le routeur, voilà.
1: C'est pourquoi je m'appelle le titre de Canada.
0: Tout à fait. Je comprends bien maintenant et tout le monde écoute comme ça. Merci encore une fois et très fier. Oui. Ah là, ça nous fera plaisir. On l'écoute. L'arrêt encore, oui. Il est à côté.
1: Il est à côté. Il va vous dire bonjour.
0: Ah oui, ça me fera plaisir. C'est ce que je voulais même.
2: Bonjour.
0: Oui, bonjour monsieur.
2: Oui, bonjour.
0: Oui, on vous écoute.
2: Hein?
0: On vous écoute, comment vous appelez?
2: Oui, c'est moi.
0: Combattre Combattre tu salues qui?
1: Je salue le grand Tchawa.
0: Tchawa, le grand Tchawa, mon seul ouin.
2: Voilà.
0: Merci beaucoup, c'est ouin pour moi, hein?
1: Ah,
0: c'est mon oncle, hein, mon oncle maternel, hein.
1: Merci l'étoile polaire.
0: Tchawa et ma maman sont de même, hein.
1: Ah bon?
0: Tout à fait. Merci beaucoup, mon ambassadeur de Pigbimba. Voilà, on va évoluer car il y a encore d'autres personnes. Merci et bye bye.

0: appelle Café Musical. Allô.
1: Allô.
0: Oui.
1: Allô, Achin.
0: Allez, Achin, à quoi bien, son nom, quoi, bonan.
1: Monsieur Pachani.
0: Monsieur Pachani, on vous écoute. Waouh.
1: Monsieur Jamakra.
0: Oui. C'est tout? Oui, ndo kwa chani do shi sanga kre we u kombimba so nyeme to soko karpa o nyeme cheche so nyeti ya kre fa ya tana ni ego kre fa ki sami kone mi ko cheche so me ne wo shi bani ni bano. Bye bye.

0: Il s'appelle Apiloté, si vous êtes à l'écoute, bonjour à toi. À tous mes collègues de service et un auditeur en ligne. Allô, auditeur. Life est au Mbobara, du Makaratiché. Après, elle
1: est
0: là. Oui, I am Bokiri et quoi n'embêter là. 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
0: Bon, canapa ou l'ensemble n'a rien vu, yara yara. N'est-ce qu'on a barabo froche?
1: Babampa,
0: babampa, hein? A fond, non, qu'on combatte la chunchonga de Anya, bon, bon, bon, bon, bon, bon, bon, bon,
1: bon,
0: bon, bon, bon, bon, bon, bon, bon, bon, bon, bon, bon, bon, bon, merci beaucoup. Yenimba, quel papa tibébo, chonchonga, vous soutien, gars. Yenimba, frère, ben, oui, et d'or, chibébébé.

0: Nawa Nawano, grand frère de valeur, bonjour à toi. Et café musical, les réveils matinal. Allô. La fille au haut, faut bien, du mal créatif.
1: La fille,
0: c'est du mal. Son quoi bon an?
1: Gaba Yangbandi.
0: Charaba Yangbandi.
1: Yangbandi Baranese, je crois que Brian. Comme ça donne Baranese, je crois
0: que Brian. Qu'est-ce que tu dis dans ce que l'est?
1: Je crois que Baranese, je crois que Brian, je crois que Brian. Nous, Baranese, je crois.
0: Oui.
1: Yangwari Kupava, Baranese, je crois que Brian.
0: Ce qui dans le
1: haut?
0: Wanjeke.
1: Wanjeke.
0: Je crois que
1: nous sommes en train de faire
0: un travail. Oh, tu as fait un travail.
1: Radio, tu as fait un travail.
0: Et quel est le parti sur le bio?
1: Il est déchiré là.
0: Ami, ami, ami, ami. 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

depuis Lomé, elle s'appelle Mama Matouche. Bonjour, monsieur Sofo Aliasola, dans l'émission 100% ambiance, et pêle-mêle que moi, j'aime ce nom que café musical. Alors, je profite de dire bien des choses à toute la population de Mango et ses environs, à la génération consciente, à toutes les Zombara, à tous les Aophobiens, à tout le personnel de Matouche, à tout le personnel de la radio communautaire La Voix de l'Oti, à tous les amis, à toute la famille. Vous, Sofo Aliasola, les mots me manquent encore une fois. Fiston, je te connais bien, mais chaque fois vous grandissez encore une fois dans vos activités. En tout cas, la persévérance, je vous soutiens. Et bonjour à toi, salut tout Mango de ma part. Maman Matouche, les mots me manquent aussi de vous dire un grand merci. Alors, chez nous, on dit un chien bébé. Ce morceau, c'est vous faire plaisir depuis le mai. Elle s'appelle Maman Matouche, Papa Matouche, Yewobere.

Cafétéria Bawa, tous ceux qui nous écoutent là-bas, les présis, je suis en garde de vous. Mes condoléances à ma très chère aimée, à ma très chère amie, elle s'appelle Sadia depuis Zongo Karamo. Courage ma soeur, la maman qui est partie, que la terre la soit légère, voilà. Sadia Suyo, Odankana, Nyemebouke, Sawar Suyenimbo, Koné, Nyemedi, Wofokwa,

une autre page, dire bien des choses à toutes ces personnes. Ils sont très nombreux, ils nous écoutent très loin aussi. Commençant par Yazid Le Grand depuis Lomé, il nous suit directement sur notre page TikTok et tapez seulement Sofo Aliazola. Depuis 6h00, elle nous suit, elle tapote bien, elle partage. Elle s'appelle Maman AZ Total depuis Lomé également. Je dis bien des choses à tous les amis de à tous mes amis de TikTok, monsieur Alasco depuis sa position, je ne sais pas d'où, et il nous appelle Terlassi Frakam. Voilà, c'est le nom, je vois quand même. Merci à toi également, monsieur Jeepman depuis Guinée. Merci à toi également. Également à tous ceux qui nous écoutent depuis Guinée. Il y a aussi Sam Unique, Sens Unique, autant pour moi. Sens Unique, bonjour à toi également. Bonjour à Bouniamino, voilà. Bouniamino, merci à toi également. Très, très, très nombreux. Abdoulaye Mohamed, bonjour à toi également.

Juste après ce morceau, on va retrouver Abou Le Neuf, bien sûr, dans ses musiques de ces derniers temps. Il a eu la chance de faire un concert ici à Mango. Et après, il a fait un grand concert à Lomé. Pas possible. Je dis bien pas possible. Le lui-même, pas possible. Tous ceux qui connaissent, bien sûr, Agora Senghor, il a rempli, bien sûr, le lieu. Abou Le Neuf, courage à toi également, à tout ton staff et à toute la population. Et j'allais dire le diaspora, nos frères, nos sœurs allemands qui ont soutenu bien notre artiste, notre star Abou Le Neuf. Comme je l'ai dit juste après Aubred Atayao, on revient à Abou Le Neuf dans notre émission Café Musical et Réveil Matinal.

0: Ay, ay, ay, ay, ay, bon, peut-être Maïra. Ay, le DG de Fille Natuéko, n'est-ce pas? Ah, DG. Nous sommes maintenant les cas où les DDD sont cas où hier mon père autour de son nez au clim noir. Voilà, et DG depuis Nakiako Mamchi, yes, Obi.
1: Tu veux ça, Nakiako Balane?
0: Oui.
1: Comment est-ce que tu es? Même ça, Nakiako.
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0: adanye me bete ale bo itopono ni de nkoro Merci beaucoup, notre cher auditeur, même depuis Guinée, il nous écoute, il participe. Il s'appelle bien sûr le DG de Pinakiako Mamchi. DG, ce morceau, ou d'aiguille, il y a Bologna, il y a Bignamé dessus, Ibayo.

0: 6h25, merci encore une fois, chez Bébé Mbo et Kanchiamne Yuamombo. Yétan Ambiafri, café musical et réveil matinal avec votre humble serviteur, appelez-moi Sofo alias Zola, Mbisayama Karekwakwatiani, Nanyuamombo, Nanyuamombo, Nanyuamombo. Tout ce qui vient de nous prendre en cours de route, sachez bien que vous êtes à bord du Bing Supersonic, la chaîne mère de l'OTI dans l'émission 100% ambiance et pêle-mêle, l'animateur Sofo alias Zola. Nous avons un auditeur, oui, bien sûr, il nous a écrit. Bonjour, monsieur Zola. Il dit, bonjour, monsieur Zola. Moi, c'est SDK. Voilà, SDK depuis la douane. Je passe par cette émission pour dire bien des choses de l'émission Café Musical. Pour saluer toutes mes connaissances, mes frères Diabar, Kwasi et Yazid. Je salue également toutes mes camarades qui passent en terminale. Un coucou à Mardia et à Sadia. Je vous souhaite une très bonne journée et une bonne émission. Un auditeur en ligne. Allô?
1: Oui, allô?
0: Laïfia, tu m'as carré tu chez Alpha bien? Et là, c'est vrai. Et sur le cas, bon an?
1: Moi, c'est un bon chien, voilà.
0: Mantima?
1: Mohamed, c'est un bon chien,
0: voilà. Voilà, Mohamed, il y a un bon chien, voilà. Yes, you will be no Mohamed.
1: Non, c'est moi, c'est vrai.
0: Baker Studio.
1: Moi, je suis pas catholique.
0: Oui.
1: Il va faire mal.
0: Oui.
1: Il va faire mal.
0: Bye bye, ya doa shibe berebe na yu anshenga shanyama nyeme toka kwa berebe le omo. Voilà, auditeurs, auditrices, nous sommes toujours dans l'émission pour ne pas dire que nous tirons comme ça vers la fin de cette partie. Oui, la deuxième partie de la semaine, les mercredis et les jeudis. Voilà, c'est les moments où nous pouvons vivre dans l'ambiance pêle-mêle. Notre ami depuis sa position, Soya, bien sûr, il s'appelle Assad Nkirifo Issa depuis Lomé. Bonjour, mon grand, et le réveil. Bien des choses à toute la famille Koumano de Mango et de Lomé. Et bonne journée à vos grands frères de valeur. Assad Nkirifo Issa, merci à vous également. Merci et bonjour à toi également là. Bonjour à toute la famille de ton côté. Merci. Ce morceau, c'est pour faire.

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Salut frangin, salut mon ami. Voilà, nous sommes très très très très contents de vous. C'est l'enfant de ton oncle Lochina Tongarasso. Merci beaucoup. Salut toute la famille Tongarasso. Merci et merci et merci auditeurs, auditrices, amis de la radio La Voix de l'Oti, Anche Bébé, Nimba Monshimba, Deke Kerele Bombori, Deke Bebo Fri Sanga Yella Sanga Beo Sanga No Ama Sanga Nanjuma, 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précisément en occurrence les amis de cette émission radiophonique café musical réveil matinal, nous vous souhaitons encore une fois bienvenue dans cette minute, mais c'est fini, voilà Anche Bébé, nous vous disons comme ça Anche Bébé, merci et merci encore une fois. Cette émission c'est une émission de la radio de tous les mercredis et les jeudis dans la semaine de 6h à 6h30. Nous disons merci et merci encore une fois. L'équipe en place, nous avons la direction Idriss Amido, la mise en onde dans la programmation, Tango Muniro ici à la cabine technique, Sofo alias Zola Bentio Tongermanoma. Je tiens à vous remercier encore une fois. Rendez-vous à la même heure, sur la même fréquence, les mêmes jours, les mercredis et les jeudis de 6h à 6h30. Sur la 104.5, encore une fois, bye bye et c'est fini, à la prochaine.

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0: communiqué de la compagnie énergie électrique du Togo en abrégé SOET. La compagnie énergie électrique du Togo en abrégé SOET informe à son aimable clientèle disposant de compteurs prépayés qu'en raison d'une maintenance programmée de sa plateforme de gestion de crédit d'électricité prépayée, une interruption temporaire des services d'achat de crédit sera effectuée le mercredi 24 juin de 0h à 6h du matin. À cet effet, elle exhorte les clients concernés à prendre les dispositions nécessaires afin d'éviter les ruptures de crédit d'électricité durant l'horaire des travaux. La direction générale présente ses excuses aux clients concernés par le désagrément et les merci pour leur bonne compréhension. Fait à Lomé le 22 juin 2026. La direction générale.

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Merci de rester à l'écoute des médias et des canaux officiels pour connaître la nouvelle date de distribution des moustiquaires imprégnés d'insecticides.

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2: 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Par ailleurs, l'on assiste ces derniers temps à l'organisation improvisée et sans aucune autorisation préalable des caravanes par des groupes de motocyclistes dans une ambiance très bruyante. Après la phase de sensibilisation des uns et des autres, la mairie de la commune de l'Audi 1 met en œuvre à compter du mercredi 17 juin 2026 en collaboration avec les services de police de la ville de Mango un dispositif de répression à l'encontre de ceux qui ne respectent pas les feux tricolores et à l'encontre de ceux qui organisent des caravanes improvisées et bruyantes dans la ville de Mango. 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Fait à Mango le 16 juin 2026. 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
1: 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Les modalités de participation ainsi que la liste des pièces à fournir sont disponibles auprès du bureau de l'OIM à Dapan. 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

Fidèle auditeur, auditrice de la radio communautaire La Voix de l'OTI, mesdames, mesdemoiselles et messieurs, bonsoir à vous toutes et à vous tous qui nous suivez actuellement sur la chaîne mère de l'OTI et bienvenue à l'heure de l'émission Lecture pour tous. Nous vous présentons donc déjà dans l'introduction toutes nos excuses pour ces perturbations qui ne sont pas dues donc à notre volonté. Mesdames et messieurs, nous allons poursuivre en ce jour très rapidement notre aventure de découverte de l'œuvre intitulée « Lettre à la jeunesse africaine » de l'auteur Ibrahima Théo Lam. Et donc, en ce jour, mesdames et messieurs, nous allons poursuivre notre aventure de découverte avec la deuxième lettre que l'auteur Ibrahima Théo Lam nous présente.

Nous rappelons donc que Lettre à la jeunesse africaine de l'auteur Ibrahim Théo Lam se présente comme une œuvre de développement personnel et d'éveil de la conscience, dont le message central à retenir est que chaque jeune africain possède en lui les ressources nécessaires pour réussir et participer à l'émergence de son continent, à condition de croire en lui-même, de persévérer et d'agir avec responsabilité.

Et donc, fidèles auditeurs, ces quelques minutes qui nous restent, nous allons donc en profiter pour découvrir quelques pages de l'œuvre intitulée « Lettres à la jeunesse africaine » de l'auteur Ibrahima Théo Lam. Et hier, nous étions sur la deuxième lettre, à l'intérieur de laquelle nous avons plusieurs lettres adressées à la jeunesse africaine ou rédigées par des jeunes africains.

0: Bienvenue auditeurs, auditrices, amis de la radio La Voix de l'Oti. Mettons depuis Sansané Mango, il est à présent 15h17. Voilà, vous êtes à bord du Bing Supersonique, la chaîne mère de l'Oti, La Voix de l'Oti. Restez branchés, tout à l'heure nous allons suivre une émission spéciale avec notre artiste Rasbi One. Rasbi Number One, que tout le monde connaît très bien, c'est un artiste engagé, un artiste est plein d'inspiration. Oui, il va nous parler un peu de son carrière et aussi sachez bien qu'il est en train de préparer bien sûr un concert ici à Mango. Alors c'est l'occasion bien sûr d'écouter Rasbi Number One. À tout à l'heure sur la 104.5.
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0: Je vous remercie tout ce que vous avez fait pour moi.
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2: Auditeur auditrice amis de la radio La Voix de l'Oti, bonsoir. Il est à présent 15h44, vous êtes sur la fréquence 104.5, la chaîne mère de l'Oti, la radio communautaire La Voix de l'Oti. Tout à l'heure, nous allons suivre une émission spéciale avec l'artiste RBL, l'artiste Ras B1. Ras B1, nous allons le recevoir ici sur nos plateaux pour en parler un peu de lui. Et c'est comme ça, nous allons l'écouter. À tout à l'heure, restez branchés avec Ras B1. Ras B1
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1: 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Mama Togo. 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À toute la famille.

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La compagnie Énergie électrique du Togo, en abrégé CET, informe son aimable clientèle disposant de compteurs prépayés qu'en raison d'une maintenance programmée de sa plateforme de gestion de crédit d'électricité prépayée, une interruption temporaire des services d'achat de crédit sera effectuée le mercredi 24 juin de 0h à 6h du matin. À cet effet, elle exhorte les clients concernés à prendre les dispositions nécessaires afin d'éviter les ruptures de crédit d'électricité durant l'horaire des travaux. La direction générale présente ses excuses aux clients concernés par le désagrément et les merci pour leur bonne compréhension. Fait à Lomé le 22 juin 2026. La direction générale.

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2: 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Par ailleurs, l'on assiste ces derniers temps à l'organisation improvisée et sans aucune autorisation préalable des caravanes par des groupes de motocyclistes dans une ambiance très bruyante. 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

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Cette initiative du gouvernement, destinée en priorité aux ménages vulnérables, vise à faciliter l'accès à l'électricité à travers une offre commerciale avantageuse. Dans ce cadre, il est désormais possible d'obtenir un branchement de compteur après paiement LAFIA de fils ou quatre fils à partir d'un versement initial de 1000 francs CFA seulement. Les équipes de la CET mandatées sont chargées de poursuivre les opérations de sensibilisation et d'enregistrement sur le terrain. Nous invitons donc les ménages intéressés à se rapprocher des agences CET ou d'appeler le numéro vert de la CET, le 82-28, pour s'inscrire ou bénéficier de cette opportunité. Le Fonds Tinga reste engagé aux côtés de la population pour un accès équitable à l'électricité, moteur essentiel du développement social et économique. Le directeur général Fousséni Alassani.

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